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2: Les filles du Rhin par Pierre Louis. Extrait du trophée des vulves légendaires, neuf sonnets sur les héroïnes de Wagner, rêvées au pied du Venusberg en août 1891.
3: Veille à vague, à vogue, tout velle, trois fuites de chevelure bleue, trois comètes blanches sous leur queue neigeant, nageant, pleurant leur volée, oh, le pur godemiché d'orphalique où leurs vulves vont en naviguer, voguer, vaguer, vale sur vigue, vagin de vierge mélancolique. Vé et vé et vague à la veille, à l'or viril qui tant de nuit fouilla le ventre mou des filles du fleuve, il est perdu, le sexe adoré de la triple amante à jamais veuve qui pleure au deuil des baisers dorés.
2: À une jeune fille bavarde. Iris, quand vous sucez ma bite, je fais des efforts inouïs pour ne pas décharger trop vite. Tout est perdu si je jouis. Vous me sucez à perdre haleine, et moi je répète tout bas. Pendant qu'elle a la bouche pleine, la garce, elle ne parle pas. Les deux averses. Un jour de pluie au port d'Anvers, une femme avait eu l'idée de mettre sa jupe à l'envers pour se garantir de l'onder. Et deux bateliers de Lescaut voyaient s'ouvrir comme une amande au milieu d'un coquelicot son beau con de mer flamande.
4: « Sais-tu, dirent-ils, viens auprès. Ça est un beau Peter de Krupp, Godverdamme ça, pour nos beaux prés, pour une fouée, un coste en poupe. »
2: Lors, elle, en silence, levant son cul que l'averse cravache, leur pissonnait, non par devant, mais à la manière des vaches. Et leur cri en courant, tandis qu'ils gémissaient des potes nôtres, « Le bon Dieu de mon paradis sait pleuvoir aussi bien que l'autre. »
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1: Dans les spectres, qu'est-ce que c'est les spectres?
2: Dans les spectres, je comprends pas. Les spectres, c'est-à-dire? Et les choses qui me font peur, les...
1: Je sais pas, parce que là, je vois pas ce qu'on entend par spectre, il y a...
2: La question, c'était quoi? Qu'est-ce qu'il peut y avoir? Les choses qui sont là, c'est...
1: Oh bah, moi, oui. Moi, ce que je regarde le plus, c'est ma situation professionnelle actuelle. Mais bon...
2: Oui, c'est le... Ouais, moi, je dirais, c'est la... La méchanceté, la...
1: Ah oui,
2: la méchanceté,
1: bah oui,
2: des gens, enfin...
1: Oui,
2: la...
1: J'avais pas d'autres idées, d'autres pistes même qui étaient en cours et... j'avais laissé tomber et qui aurait été beaucoup plus valorisante aujourd'hui.
3: L'immobilisme.
2: Ouais, c'est ça, les mauvaises vibrations des gens qui peuvent...
3: L'immobilisme dans le sens où on reste figé dans les... je vais dire des coutumes qui viennent des ancêtres et puis on n'arrive pas à s'adapter ça. En fait, un autre monde qui évolue de plus en plus. Du coup, il y a certains mœurs qui n'ont pas le droit d'être. Il y a certaines populations qui restent figées là-dessus aussi.
2: Ah ben oui, ça sent ça. Les gens qui, enfin, quand dans son entourage, il y a quelqu'un qui est hostile, ça se sent.
3: Je vais donner un exemple, ce genre comme l'excision des filles ou l'homme prend la décision, la femme subit ce genre de décision en fait. Bah, c'est résultat dans le sens où ça ne fait pas évoluer quoi. Et puis ça brime une certaine partie de la population. Donc c'est pas comment on appelle ça. Ça n'appelle pas à une certaine évolution quoi.

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5: Ben, oui. Ça dépend si elle est haute pour la grimper, la montagne.
6: Non, c'est vrai.
7: Mais oui. la descente pour aller à la vallée, ça va plus vite.
5: Non, c'est possible. Moi, j'ai fait les trois lacs là-haut, dans les Pyrénées. Ben, monter, c'est dur. Difficile, c'est dur.
7: À notre âge. Mais moi, j'ai vu jeune les débouler.
5: Oui,
7: hein,
5: oui, mais enfin,
7: sur les fesses, exprès.
5: C'est agréable. Je préfère la montagne à la mer. Mais...
6: Ah, ben moi, non. Je préfère la mer, la montagne.
7: Ah, moi aussi, je trouve que le...
5: Non, moi, la montagne,
7: il y a beaucoup plus de découvertes en montagne.
5: C'est
7: la mer, hein.
5: Facile.
6: Oui.
7: La mer, c'est une étendue d'eau. Hein. Mm-hmm. La montagne, chaque sentier est différent. Hein.
5: Mm-hmm. C'est vrai.
7: Hein? C'est plus risqué. Oui.
5: C'est plus risqué, mais c'est...
6: La mer aussi, c'est risqué. C'est risqué, la mer. Moi, je suis née en bord de mer, donc c'est par...
7: Moi, ni à la mer, ni à la montagne, mais je suis...
5: Moi, j'ai peur de l'eau.
7: Oui, il y a des lacs.
5: Enfin,
7: hein.
5: Je m'éloigne quand même.
7: Il y a des lacs, hein, à la montagne, des très beaux lacs.
6: J'y allais 3 fois par an. Maintenant, j'y vais moins souvent. J'ai perdu mon compagnon. J'ai plus envie tellement d'aller toute seule en vacances.
7: Cette étendue d'eau ne m'attire pas tellement que la montagne. Il y a plus de découvertes.
6: Mais autour de la mer, il y a des,
7: ah ben bien
6: des
7: sûr.
6: Endroits pittoresques. Il y a des endroits qui sont
7: oui, beaux. Mais...
5: Moi, je préfère. J'ai besoin de marcher. Moi, la plage. C'est pas que j'y vais pour faire plaisir à mon mari. Mais je n'aime pas ça. Je préfère aller à la montagne. En fait, dans les Pyrénées, du côté de Lourdes, il y a une très belle... Comment ça s'appelle, ce truc?
6: Et parce que c'est ton pays.
5: Oui, mais quand même, je passe plus de temps. Je me détends plus.
6: Non, mais tu peux marcher, hein, au bord de mer.
5: Oui,
6: mais bah, sur le littoral, tu peux monter dans les... Dans, quand tu vas dans l'Estérel, c'est magnifique.
7: Mieux,
6: les deux
7: c'est
6: sont
7: sûr,
6: bénéfiques.
7: C'est sûr, peut-être, à la mer, il y a beaucoup plus d'iode, ça c'est sûr. Hein.
6: Oui, non, mais c'est pur la montagne, c'est pur.

0: C'est un micro-trottoir pour Radio Campus. Le cinéma latino-américain, qu'est-ce que ça vous inspire?
1: Je sais pas, actuellement c'est plutôt que se vayan todos. Ça veut dire qu'ils s'en aillent tous. Parce que je pense qu'ils ont une leçon à nous apprendre.
2: Moi, je pense que c'est important de parler des pariades. Enfin, c'est souvent oublié et je pense que c'est vraiment un truc important, politique. Et, les pariades, c'est des grillades, soit de poisson, soit de viande. Et de différentes viandes, cuites sur place, sur de la pierre.
1: J'ai expérimenté, j'ai de la famille argentine, alors je peux dire que c'est bon, quoi.
2: Aussi au Chili.
1: Au Chili, ah ouais.
2: Et voilà, je pense que c'est un point qui est souvent oublié, mais qui est essentiel. Ah ben, un film sur la pariada, ça serait bien que ça arrive un jour.
0: Sujet, cinéma latino-américain.
3: La salsa. Non, je ne sais pas, les beaux mâles bronzés et les corps enduits d'huile.
0: D'accord, vous pensez plutôt série, plutôt cinéma, plutôt...
3: Cinéma.
0: Vous avez un titre de film comme ça, avec de la salsa et des beaux mâles enduits d'huile?
3: Non.
0: Si vous deviez écrire un film à la manière latino-américaine, comment vous le construiriez?
3: Une série policière plutôt. Un film policier avec... Ah non, je voyais pas de bimbo, mais pourquoi pas une plage à Miami avec un générique qui commence avec des fesses et puis... des vélos. Ouais, des flics en vélo, voilà.
0: Est-ce qu'il y a une identité du cinéma latino-américain comme il y en a une pour le Bollywood ou Hollywood?
3: Moins, enfin, je trouve. Ça m'inspire moins de choses que directement le Bollywood ou autre chose.
0: Le cinéma latino-américain, si vous deviez disserter dessus, vous diriez quoi?
4: Ah, yo no sé. Yo no sé. Pues, pienso que el cinema latinoamericano es un cinema muy, muy latinoamericano.
5: Muy bonito, muy juega bonito.
4: Sí, muy, muy, muy, muy, mucho, sí.

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2: J'irai pas au marché. Tu iras tout seul au marché, j'irai pas. J'ai pas m'affubler d'une ménagerie pareille, certainement pas. Hein, pour qu'on rigole de nous, pour qu'on nous jette des pieds, t'en merci.
3: Ouais,
2: bon!
3: Qu'est-ce que.
2: C'est terminé!
3: Qu'est-ce qu'on va faire alors?
2: Y'a pas de marché! Y'a pas de marché, c'est simple! Y'a pas de marché! Bon!
3: Bon, on a qu'à les attacher là où on attache les vélos.
2: Ouais, pour qu'ils mordillent les pneus, certainement. Bon!
3: Ouais, ouais.
2: Bon!
3: Ah bah, bon. Zut alors, hein?
2: Hein? Voilà! Voilà comment tu les as nourris, oui. Voilà le résultat. Bon.
3: Ça y est.
2: Voilà, oui.
3: Ça y est,
2: ça
3: c'est
2: y
3: encore
2: est
3: ma pomme.
2: Oui, eh ben c'est ta pomme. Voilà.
3: Oui, c'est ma pomme.
2: Oui, oui. Ben justement, c'est ta pomme. Voilà.
3: Ils ont quand même...
2: Tes farines animales et tout y quanti,
3: oui.
2: Voilà le résultat. Ta listériose, ton toux, ta oui grippe du poulet, ta vache folle, ton cochon qui est... Bon, eh ben voilà. Eh ben le résultat, voilà. C'est des gamins qui n'ont pas poussé. Ils n'ont pas poussé. Faut pas dire qu'ils ont poussé, ils n'ont pas poussé. Ils sont vilains, ils sont rabougris. Ils sont tout petits, ils sont tout vieux. Qu'est-ce que tu fous avec ça?
3: Ils n'ont pas grandi.
2: Ah bah oui, mais c'est...
3: C'est pas grandi,
2: ils sont vieux. C'est ni fait ni... Oh, tiens,
3: allez, on a joué. On était trop bons avec eux.
2: Ils sont beaux qu'à ça.
3: Trop beaux.
4: Regarde pas comment tu t'appelles.
2: Bon, ça suffit, ça va. Ça m'énerve.
3: Ça l'énerve.
2: Vous restez à la maison. Maman et moi, on va faire le marché pour l'apéritif. Ça nous change d'idée.
3: Ah, bah oui.

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6: Un frotteur.
7: Une voiture qui démarre.
8: Un démarrage de camion de poubelle.
9: Le démarre de la moto.
10: C'est un démarrage d'avion.
11: Un hélicoptère.
12: Dans une voiture.
13: Et un avion qui casse, qui vole et qui fait du bruit comme ça.
7: Un camion qui veut démarrer et après il se démonte.
14: Un camion fait un bruit.
15: Un camion qui voulait partir par exemple dans un marché. Après, il a fait ce bruit.
16: Parce que le camion, il a fait un travail.
17: Un camion qui démarre comme ça et qu'après, il est cassé.
18: L'avion qui vole.
19: Parce qu'il met la clé, après il tourne et il y a le moteur qui vient.
7: Une explosion.
20: Un métro qui démarre.
21: Un camion fait un bruit.
22: Un car.
23: Un bus qui va très très loin.
24: Un wagon.
25: Un camping-car.
26: Un train.
27: Un train qui court vite.
28: Un métro.
29: Un locoteur.
30: Un oiseau.
31: Un tracteur.
32: Un dinosaure.
33: Un bateau.
34: Le soleil.
35: Une fusée.

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3: Bien le bonsoir, cher Beavernock, chevreuse et férue de puissance. Aujourd'hui, Marguerite Puisse vient de battre tous les records du monde, de tous les sports. Le tout en un jour. Elle a sauté à pieds joints une distance de 20 mètres sans élan. A soulevé 1,4 tonne de camion à main nue, a lancé un javelot épiné à 300 mètres de haut, a parcouru 100 mètres en 7,6 secondes sur les mains, et j'en passe. Elle vient de ridiculiser toute l'espèce humaine en pulvérisant tous les records. Des records qui ressortent comme étant de sacrés efforts, on lui accorde. Mais est-elle sur ressort? Est-elle dopée? Est-elle humaine? Eh bien, ni l'un ni l'autre. Marguerite est issue d'un couplage entre un homme, une girafe, un taureau et un dauphin. Cachée par les services de la science chelou pendant plus de 23 ans, elle fait surface aujourd'hui pour offrir à l'humain une sacrée dose d'humilité. En tout cas, sa présence provoque des vagues de contestation pour les grognons férus d'éthique. Marguerite, quant à elle, se revendique comme un être pensant et intelligent. Elle aimerait bien que tout le monde soit gentil et arrête leur course à la performance pour se centrer, je cite, sur le local et le bio. Fin de citation. Elle a d'ailleurs commencé sa campagne pour sensibiliser les humains à... à la sensibilité et à l'humilité. C'est d'ailleurs lors de sa campagne, à 15h, qu'elle a croisé Motéo dans la campagne. Motéo, l'humain le plus improbablement calme de la planète, est actuellement sur le dos de Marguerite. Telle une moto, Marguerite conduit Motéo vers sa prochaine destination. La ville de Scrognieux. La suite, demain. C'était Info Perdu.

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0: reste la même. Voilà, donc on essaye à chaque fois d'avoir un calendrier programmatique à 2 à 3 ans.
1: D'accord, donc vous avez quand même une bonne visibilité de ce qui va se passer les prochains mois, les prochaines années.
0: On essaye, oui.
2: Et est-ce que Cap Science, ça attire toujours autant de public? Alors familial, j'en doute pas, mais c'est vrai que les étudiants, on dit souvent que les étudiants sont difficiles à capter. Est-ce que ça c'est vrai? Est-ce que vous le constatez ou pas forcément? Ça dépend du sujet.
3: Moi, je dirais que ça dépend du sujet. Oui, effectivement, Cap Science, on a l'image d'un lieu où on vient en famille, on vient petit avec l'école, après on accompagne ses parents et puis ses grands-parents. En revanche, il y a des sujets qui intéressent beaucoup les étudiants, et vu que c'est des thématiques scientifiques, les étudiants en sciences, par exemple, sont les bienvenus. La Nuit de la Recherche, c'est par exemple un événement qui attire beaucoup, beaucoup d'étudiants. La Semaine de l'Espace aussi, en fonction des thématiques, il y a des choses vraiment, des conférences... Donc les étudiants sont bien évidemment bienvenus.
2: D'ailleurs, petit moment promo, puisque Radio Campus Bordeaux était présent à la nuit des chercheurs avec toi,
1: la nuit
2: Nicolas.
1: De la recherche.
2: La nuit de la recherche, pardon. Et donc il y a eu une émission de 2 heures. Alors c'était en direct, mais on pourra retrouver le podcast en ligne si voilà. On l'a raté.
1: On est en train, là je suis en train, là ça se voit pas, mais je suis en train de travailler le podcast. Donc je le mettrai en ligne là, mais sûrement soit cet après-midi, soit demain. Et vous pourrez retrouver donc cette émission de 2 heures qui a donné la parole à quand même... si je fais mes calculs, au moins 20 personnes différentes, que ce soit les structures, les universités, Cap Science, par la voix de son directeur, mais aussi plein de chercheurs qui étaient au micro et dans plein de domaines différents. C'est ça qui est chouette à la Nuit de la Recherche, c'est que c'est pas que les sciences dures, c'est pas que les sciences sociales, c'est tout à la fois. Et il y a des parcours de chercheurs assez fous. Et ils nous font part, notamment, de comment ils travaillent, de quels sont les enjeux de leurs travaux, etc. Et on voit que les chercheurs, de plus en plus, essaient de s'adresser à tout le monde et pas notamment qu'à un entre-soi de chercheurs, comme ça pouvait être le cas il y a quelques années. Là, il y a cette volonté de vulgariser, d'essayer de transmettre les informations pour que tout le monde soit au courant de ce qui est fait, de ce qu'ils sont en train de faire, pour essayer d'imaginer comment on peut mieux vivre demain, c'est ça en fait.
2: C'est vrai qu'il y a eu un essor de la vulgarisation scientifique, maintenant c'est très populaire. Est-ce que ça, vous l'avez senti à Cap Science, une sorte d'avant-après?
3: Alors, avant-après, je ne sais pas si on peut dire ça. En tout cas... Effectivement, maintenant, les doctorants, les chercheurs prennent la parole pour expliquer ce qu'ils font au grand public. Nous, c'était notre mission première, en fait, expliquer ce qu'on fait au grand public. Mais je pense qu'ils le font aussi parce que c'est une demande du public. Donc, ils ont su aussi s'adapter à la demande des gens, du public, qui disaient « Mais en fait, on comprend rien à ce que vous faites. » Donc, maintenant, ils expliquent ce qu'ils font. Ils le font même très bien. Il y a des choses assez marrantes, comme ma thèse en 180 secondes, où, en fait, ils ont très, très peu de temps pour expliquer une thèse qui va faire plus de 100 pages. Et qui est chouette, en fait, que le grand public puisse un petit peu s'emparer de ça et savoir ce qui se fait, quoi.
2: Donc la vulgarisation scientifique, en tout cas tout le monde fait l'effort maintenant de rendre les choses les plus accessibles possibles, et donc ça aussi c'est une des missions premières de Cap Science. Est-ce qu'on a oublié des choses, Émilie et Sophie?
0: Non, on a déjà fait un bon tour d'horizon quand même là pour la fin d'année.
3: On était pas mal là.
2: Puis de toute façon, vous serez sans doute amenés à revenir sur notre antenne. En tout cas, merci beaucoup Émilie et Sophie d'être venues en direct, d'avoir répondu à nos questions. C'est déjà à la fin de cette interview. Merci à toi Nicolas également d'avoir assuré la technique. Merci à Station Marne pour l'accueil. On sera là donc tous les lundis, c'est la reprise de la saison. Et puis on sera là tout à l'heure aussi à 17h, puisqu'à 17h ce sera la reprise de Passage, votre autre magazine quotidien, mais culturel cette fois-ci. Et en attendant, on vous laisse avec la programmation musicale du moment. On vous souhaite un excellent après-midi sur nos ondes.

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0: Et le mot du jour pour briller en société, pour terminer cette émission, multiséculaire.
1: Multiséculaire, qui a duré plusieurs siècles.
0: Dans quelle situation utiliser le mot multiséculaire ?
1: Pour désigner tout ce qui vous paraît suranné, vieillot ou simplement ancien. Les fringues de votre pote Yvonne, la botte de poireaux qui traîne dans votre frigo depuis plusieurs semaines, ou encore votre ami vampire qui fait sa crise de la centaine.
0: Dans quelle situation ne pas utiliser multiséculaire ?
1: Vous ne pourrez en revanche pas vous en servir pour analyser d'un air expert les diverses tendances de sécularisation qui traversent nos sociétés so post-modernes. Cap de l'insérer au détour d'une conversation amoureuse, amicale ou professionnelle ? À vous de jouer désormais.
0: À plus dans le bus.

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Aujourd'hui, c'est dimanche. Ce soir, je ne sors pas. Je reste tranquillement à la maison et lis un livre. J'essaye de faire le vide dans mon esprit et bois du thé minceur.

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2: Code d'emploi, le rendez-vous des emplois qui se libèrent. Aujourd'hui, Bruno Locher. Bonjour Bruno, comment t'appelles-tu?
3: Bruno Locher.
2: Et toi aussi, tu vas libérer un emploi, dis-nous pourquoi?
3: Parce que je commence à en avoir marre, quoi.
2: D'accord.
3: Mon chien, il va me crever.
2: Oui.
3: La semaine dernière, on a foutu le fémur aux billettes.
2: La semaine dernière?
3: Oui, la semaine dernière.
2: C'est pour vieux, oui.
3: Et puis, j'ai une belle-sœur qui m'a fait des saloperies, quoi. Et,
2: ça arrive.
3: Et quand il y en a ras-le-bol, il y en a ras-le-bol.
2: Il y en a ras-le-bol. Donc, qu'est-ce que tu as décidé?
3: J'ai décidé de me suicider, quoi.
2: Tu as suicidé. Oui. Et donc, tu faisais quel emploi?
3: Avant, j'étais pâtissier.
2: Pâtissier, donc oui. C'est un emploi de pâtissier qui va
3: se
2: libérer environ pour la fin du mois
3: Même avant, parce que...
2: Avant, la fin de la semaine, on peut y compter pour la fin de la semaine.
3: Oui, je peux attendre.
2: Merci Bruno pour ce joli petit coup de pouce à l'emploi. Mercredi, ça serait possible?
3: Oui, mercredi, oui.

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6: Aujourd'hui, alors que de très misérables esthètes, en quête de placer leur chlorotique admiration, inventent platement la beauté des usines, la lugubre saleté de ces énormes tentacules m'apparaît d'autant plus écœurante. Les flaques d'eau sous la pluie, à leurs pieds, dans les terrains vagues, la fumée noire à moitié rabattue par le vent, les monceaux de scories et de mâchefer sont bien les seuls attributs possibles de ces dieux d'un Olympe d'égout. Et je n'étais pas halluciné lorsque j'étais enfant et que ma terreur me faisait discerner dans mes empouvantails géants qui m'attiraient et me faisaient fuir en courant à toutes jambes la présence d'une effrayante colère, colère qui, pouvais-je m'en douter, allait devenir plus tard ma propre colère, donner un sens à tout ce qui se salissait dans ma tête et en même temps à tout ce qui, dans les états civilisés, surgit comme la charogne dans un cauchemar. Sans doute, je n'ignore pas que la plupart des gens, quand ils aperçoivent des cheminées d'usines, y voient uniquement le signe du travail du genre humain et jamais la projection atroce du cauchemar qui se développe obscurément dans le genre humain à la façon d'un cancer. En effet, il est évident qu'en principe, personne ne regarde plus ce qui lui apparaît comme la révélation d'un état de choses violent dans lequel il se trouve pris à partie. À cette manière de voir enfantine ou sauvage a été substituée une manière de voir savante qui permet de prendre une cheminée d'usine pour une construction de pierre formant un tuyau destiné à l'évacuation à grande hauteur des fumées, c'est-à-dire pour une abstraction.

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Pour moi, Mr. Jack aux lanternes, banni de l'enfer et du ciel, c'est bonheur inestimable de vous avoir à la table. 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
3: Bonsoir à toutes et à tous, il est 17h et vous écoutez Passage, votre magazine culturel quotidien. Passage reprend du service pour cette nouvelle saison radiophonique, puisque c'est le lancement de cette première édition aujourd'hui. Et je ne suis pas toute seule, je suis toujours en compagnie du fidèle Nicolas Loubert.
4: Salut
3: Nico.
4: Salut à tous.
3: T'étais déjà là à midi, t'es encore là ce soir.
4: Indécrottable.
3: Et puis on n'est pas tout seul Nicolas, puisque on est en direct avec notamment Amira, qu'on accueille sur notre antenne pour cette année radiophonique. Salut Amira, comment tu vas ?
5: Bonsoir, merci de m'accueillir, ça va très bien, même si c'est lundi.
3: Oui, c'est lundi, faut se mettre en route, mais on essaie, tant bien que mal. Et puis on est aussi avec Ursule. Salut Ursule, comment tu vas ?
6: Salut, ça va et toi ?
3: Mais écoute, ça va très très bien. Alors toi, t'es coprésidente de l'association Les Films du Pangolin. Et on va parler donc du festival L'Animal qui court pour sa 5e édition. Alors ce sera pas tout de suite, ce sera tout à l'heure. Parce que toi Amira, tu vas nous présenter ta première chronique de cette saison. Donc ta chronique qui s'intitule Chasse-Pline. En gros, tu vas nous faire des recommandations culturelles. Mais qu'est-ce qui t'a donné envie de faire cette chronique avant que tu nous la partages ?
5: Alors exactement, tu as tout bien résumé. Ce qui m'a donné envie, c'est déjà le challenge personnel d'avoir toutes les semaines quelque chose à présenter. Une œuvre de fiction, enfin fiction, je sais pas trop ce que je vais décider, il y aura sans doute parfois un peu de autobiographie, je verrai selon ce qui me donne envie dans la semaine, mais j'avais envie de partager aussi mon amour pour la culture, en particulier la littérature et le cinéma, qui pour moi sont

0: chasse-pline à eux tout seuls et permettent un peu de s'évader quand parfois c'est un petit peu difficile.
1: Eh bien écoute Amira, si tu es prête, je te propose dès maintenant de nous partager ta première chronique.
0: Très bien, eh bien je me jette à l'eau. Pour ma toute première chronique, j'ai décidé de vous recommander un monument du cinéma. Bah oui, je ne voulais pas prendre le risque de vous perdre avant la saison hivernale. Je veux la jouer classico-classique. En parlant de classique, si je vous parlais de musique classique? Bon, on me signale dans l'oreillette que la radio a déjà perdu des auditeurs et auditrices. Mince, c'est raté pour la première. Bon, tant pis, je vais quand même essayer de vous convaincre de rester. Si vous entendez cette musique, par exemple.

0: À votre avis, de qui vais-je vous parler? Est-ce que vous avez une idée à la table?
1: Peut-être un peu Mozart, quelque chose comme ça.
0: C'est bien Mozart, bravo. Un point pour Gryffondor. Non, mais même si j'adore la comédie musicale Mozart, l'opéra rock, ce n'est pas ça que je vous recommande aujourd'hui. Non, je fais référence à une légende qui plane sur l'héritage de Mozart et de son rival de l'époque, le compositeur italien Antonio Salieri. Peut-être que maintenant, certains et certaines ont deviné le film de la semaine. Allez, trêve de suspense, c'est Amadeus, sorti en 1984 et réalisé par Miloš Forman, réalisateur à qui l'on doit, entre autres, le mythique film « Vol au-dessus d'un nid de coucou » avec Jack Nicholson, rien que ça. Amadeus, lui, il est adapté d'une pièce de théâtre du même nom, écrite par le dramaturge anglais Peter Schaeffer, jouée pour la première fois en 1979. Donc on n'a qu'un laps de 5 années entre la première et l'adaptation cinématographique, mais cette pièce, elle est elle-même initialement inspirée par Mozart et Salieri, une pièce du dramaturge russe Alexandre Pouchkine, écrite en 1830. Il faut suivre. Il y a évidemment un versant théâtral dans les dialogues et la gestuelle. Dès la première scène où Mozart et Salieri se retrouvent dans la même pièce, on observe comme une chorégraphie mise en place entre les personnages. Bon, je préfère vous prévenir, il n'y a pas Jack Nicholson habillé d'une camisole. C'est un film assurément d'époque. Donc si vous n'aimez ni la dentelle ni le clavecin, vous pouvez passer votre chemin. Bon, attendez quand même la fin de l'émission, je vous jure, après c'est intéressant. Forman utilise les flashbacks en jouant avec un Salieri proche de la mort et écroué de remords qui se confesse à un homme d'église. À travers ses yeux et sa voix, il nous replonge 30 ans plus tôt dans le Vienne du fin 18e. Le film retrace l'arrivée de Mozart à la cour de l'empereur autrichien Joseph II, une arrivée qui est très peu appréciée par le compositeur de la cour, Salieri. Il a conscience dès le début du génie musical du jeune homme, de la menace qu'il représente. Pour faire simple, Salieri c'est un gros jaloux aigri qui ne supporte pas que la virtuosité de Mozart qu'il attribue au fait de Dieu ne lui ait pas été transmise. Vous l'avez compris, Amadeus c'est une histoire d'ego masculin, de trahison, d'argent. Toute l'intrigue repose sur la relation qu'entretiennent les deux hommes. Mozart nous semble naïf, absorbé par sa musique, par la fête et par l'alcool, tout en restant un prodige. Tandis que Salieri paraît perfide, calculateur et emporté par sa propre jalousie. La musique de Mozart rythme la cadence des scènes, elle agit comme un personnage à part entière, sans nous donner l'impression de retourner en cours d'éducation musicale en 5e B, soyez-en sûrs. L'équipe du film rend hommage à son répertoire d'une façon remarquable, notamment la scène où Salieri écrit les notes de musique dictées par Mozart. Les décors font eux aussi partie intégrante des mouvements du récit. Je pense par exemple à la scène du bal costumé, scène qui peut donner des idées si jamais vous avez une soirée à thème, du temps et des talents de couture. L'évolution des perruques portées par Mozart est un élément auquel j'ai été très sensible. Je vous invite à y prêter attention aussi. On y perçoit une touche de modernité qui résonne avec sa personnalité qui détonne et fait également écho à sa postérité. Les costumes accompagnent avec une grande justesse les personnages et leur développement. Un costume en particulier est d'ailleurs utilisé comme une des clés de l'histoire. Je ne vous en dis pas plus. Les artistes sont mis à l'honneur. On y aperçoit de l'opéra, de la comédie, comme si nous étions dans la salle de spectacle avec eux. Les acteurs principaux, Mozart et Salieri, respectivement Tom Hulce et Murray Abraham, jouent merveilleusement bien, tellement bien que l'interprète du compositeur italien a reçu la reconnaissance suprême aux États-Unis, l'Oscar du meilleur acteur. L'année 1984 a été riche en récompenses pour Amadeus, puisqu'il a raflé 8 Oscars, meilleur film, meilleur réalisateur, meilleur acteur, meilleur scénario adapté, meilleur décor, meilleur costume, meilleur maquillage et meilleur son. Je vais reprendre ma respiration. Je pense avoir usé de tous les superlatifs dans cette chronique. Pour vous donner un ordre d'idée, le record d'Oscar absolu obtenu pour un seul film est établi à 11. Donc, on peut considérer qu'Amadeus se débrouille pas mal. Il y a quand même quelques points négatifs. D'abord, peu de personnages féminins. J'ose même dire pas du tout, il n'y en a que 2. Et elles ne survivent pas au test de Bechdel. Patatras. Et oui, je le rappelle, 3 critères élaborés par Alison Bechdel en 1985, autrice de bande dessinée. Ce test, il est très pratique, Bon, d'abord, à quoi sert-il ? Eh bien, je vais vous le dire tout de suite. Il permet d'évaluer la représentation féminine dans les œuvres de fiction. Pour passer le test, il faut que l'on voit deux femmes qui possèdent un prénom. Ces deux femmes, elles doivent se parler. Ok, jusque-là, ce test a l'air facile, mais Madame Bechdel apporte une précision. Il faut qu'elle parle d'autre chose que d'un homme. Je me permets de vous spoiler, Amadeus ne survit pas au troisième critère. Toutefois, je nuance un tout petit peu mes propos. Le personnage de Constanza, la femme de Mozart, est très intéressant. C'est une girl boss, si vous m'autorisez cet anachronisme. Bon, allez, je ne vais pas être trop sévère avec Miloš Forman. Amadeus est sorti un an avant la création de ce test. On va considérer que c'est un petit carton jaune, mais seulement grâce au fait que les réalisateurs nous offrent un film très complet, ponctué de références qui reviennent tout au long du film, comme le rire de Mozart par exemple. Bon, il y a simplement une petite chose que j'ai omis de vous dire, il dure 3 heures. Je ne le précise que maintenant, et oui, j'ai fait exprès, je vous ai eu juste avant la fin de cette chronique. Mais n'ayez pas peur, chers auditeurs et auditrices, prenez ce film comme un indispensable dans votre cerveau de cinéphile. Si vous avez besoin de chasser le spleen du début d'automne, il fera amplement le job. Exit les préoccupations du genre l'inflation, vous ne penserez qu'à la clarinette, au la majeur et à la création d'un nouvel opéra. Sur ce, moi je vous dis à la semaine prochaine pour une nouvelle recommandation culturelle. N'hésitez pas à envoyer un petit message à Radio Campus, je dirais sur Instagram, Mélissa peut-être, corrige-moi si je me trompe, c'est sur Instagram. Si vous voulez partager votre avis, qu'il soit positif ou négatif sur ce film, je me ferai un plaisir de vous répondre. Merci à vous.
1: Et merci à toi, Amira, Amadeus, un vrai monument, hein. Donc 3 heures. Je m'étais dit, est-ce que t'allais parler de la durée du film digne des plus grands Avengers? Mais ça passe encore plus tout seul, en tout cas, je trouve. C'est un film que j'avais vu il y a quelques années. J'en garde un très très bon souvenir. C'est bigarré, c'est vraiment immense, c'est dramatique, c'est drôle. Enfin, vraiment, tout y est. On ne peut que vous le recommander. Et merci à toi, Amira, pour cette excellente première chronique. Vraiment. Merci, en tout cas, ça fait très envie de voir le film. On va écouter un peu de musique à présent avant de passer à la suite de cette émission avec Ursule. On va parler de festival de courts-métrages animaliers avec notamment L'animal qui court. C'est la 5e édition cette année. Donc on reste dans le thème hein, du film, du cinéma. Je ne vous en dis pas plus. Un peu de musique et puis on revient juste après, toujours en direct.

0: Il est 17h14, on est toujours en direct. Vous écoutez Passage sur Radio Campus et c'était le titre L'éclat de l'artiste Grand Garçon. Quelque chose très identifié à Radio Campus, comme on disait en off. On est toujours en direct et puis on va passer tout de suite à l'interview du jour avec Ursule. Rebonjour Ursule, Rebonjour. Est-ce que ça va toujours ?
1: Oui, ça va toujours, merci pour l'invitation.
0: Avec plaisir, et justement on va parler tout de suite de L'Animal qui court. Il s'agit d'un festival autour des courts-métrages, notamment animaliers, mais ça parle aussi de nature, d'environnement, mais c'est porté par une association. Est-ce que tout d'abord tu peux nous présenter justement l'association Les Films du Pangolin?
1: Alors l'association des Films du Pangolin existe depuis novembre 2018, donc bien avant la pandémie, parce qu'on nous a beaucoup fait quelquefois le reproche d'avoir choisi ce nom. Donc à l'époque, c'est parce que justement c'est une espèce qui est braconnée, et c'était la plus braconnée au monde, mais qui était qui était méconnue. Donc on l'a un peu choisi comme espèce animal totem pour représenter donc notre travail et nos ambitions, c'est-à-dire mettre à l'honneur et rendre visibles les problématiques environnementales qui ne l'est pas forcément. Donc parce qu'on va beaucoup parler d'espèces endémiques en voie de disparition, mais on ne parle pas forcément de tout ce qui se passe autour. Et c'était un peu une représentation de ces problématiques-là.
0: Donc toi, tu es coprésidente de cette association, et donc l'asso apporte le festival L'Animal qui court.
1: Oui.
0: Est-ce que tu peux nous raconter la genèse de ce festival qui existe maintenant depuis 5 ans ?
1: Alors, l'association a été créée par des collègues qui, on est tous issus d'une formation en documentaire animalier. Qu'on a fait dans les Deux-Sèvres. Donc à la fin de nos études, on a décidé de créer cette association. L'idée, c'était de pouvoir faire des films, de pouvoir en montrer et de pouvoir financer certains projets. Aujourd'hui, le festival Animal qui court est notre projet principal. C'est un projet qui nous prend beaucoup, beaucoup de temps et d'énergie. C'est un petit bébé qu'on aime beaucoup parce que chaque année, on reçoit énormément de films qui viennent du monde entier. Donc l'idée, c'était de proposer aux spectateurs, surtout qui ne sont pas forcément, des habitués du documentaire, des animaliers, des chaînes Arte, enfin les chaînes les plus connues. On voulait un peu leur montrer autre chose pour justement apporter un côté un peu plus ludique, un peu plus divertissant au message qu'on peut avoir, qu'on peut vouloir transmettre sur l'environnement globalement. Donc le format court nous a permis de faire ça, et en plus de ça, on a ouvert les genres. Donc on est sorti du documentaire classique. Donc, déjà en sortant du format 52 minutes télé, là, on sort déjà de ce qui se fait habituellement. Et en plus de ça, en ouvrant les appels à films à tout ce qui est fiction et animation, ça permet aussi d'avoir une diversité en termes d'œuvres. Et ça permet d'avoir des regards complètement différents et des manières différentes d'écriture et de raconter, en fait, et de transmettre des messages. Donc, depuis 5 ans, on a reçu plus de 2000 films. On en reçoit en moyenne 500 par an, donc qui viennent vraiment de partout dans le monde. Cette année, on a notamment, on a la France toujours. Cette année, on a la Colombie. Là, je perds un peu ma mémoire, mais on a quelques pays comme ça qu'on n'a pas eu dans les éditions précédentes. On a pu avoir l'Italie, on a le Québec aussi cette année, le Canada. On a eu les États-Unis. Enfin bref, donc vraiment des pays de tous les continents. Et c'est très intéressant de pouvoir voir comment on peut imaginer faire un film sur l'environnement avec un regard culturellement différent. On a un film d'Iran, on a un film d'Afghanistan. Je ne spoile pas, mais il y a beaucoup, ils sont très prenants. En tout cas, cette année, c'est vrai que d'habitude on a des films qui sont complètement différents. Mais cette année, je trouve qu'ils sont chargés émotionnellement, et ils sont d'autant plus, je pense, marquants.
2: Et quels sont les critères pour que ça soit validé film animalier?
1: Alors, il ne faut pas juste que ce soit un chat qui passe dans un plan. Il faut que ce soit un film... Bon, ça peut être un film 100% nature, donc, ou une animation qui est faite autour d'une espèce ou d'un environnement.
2: Pas forcément avec une voix off.
1: Pas forcément.
2: Ça peut être juste du son d'ambiance.
1: Ça peut être un film immersif.
2: Ouais.
1: Ça peut être un film en fait qui va parler de nature, mais là par exemple on a une fiction sur deux frères qui font pousser une plante. Voilà. Je n'en dis pas plus, mais c'est le cadre il est posé tel quel, mais derrière il y a un message, derrière il y a une interprétation et il y a un jeu d'acteur qui permet de pouvoir voir où veut aller le réalisateur ou la réalisatrice dans le message qu'il ou elle veut faire passer.
0: Donc il y a quand même, enfin moi de ce que j'ai compris dans ta présentation, une ouverture sur le monde,
1: oui,
0: à des regards alternatifs, parce que c'est vrai que quand on pense aux documentaires animaliers, enfin moi je vois toujours quelque chose de très stéréotypé,
1: oui,
0: avec le tigre au ralenti
2: qui va manger sa proie,
1: toujours la même,
0: et la voix off hyper surplombante, enfin oui, qui parle d'une certaine manière,
2: Pierre Arditi,
1: oui, voilà, ou alors il y a façon BBC aussi, on voulait un peu sortir de cette lourdeur là aussi. Il y a plein de films qui nous ont marqués au fil des ans, qui ont apporté justement ces regards-là et ces messages-là, mais complètement de manière différente. Il y en a un, je vais pas parler des films de cette année parce que je vous laisse l'occasion de les voir à partir de mercredi jusqu'à dimanche, ils seront en accès libre, mais on a eu un film par exemple qui a parlé d'homosexualité dans la nature. Donc c'était un film qui s'appelle Dans la nature de Mario Barresselli. Désolée pour la prononciation, mais ça mettait en scène en fait plusieurs espèces qui ont pu avoir à un moment donné des comportements homosexuels ou qui en ont ou qui ont la possibilité plusieurs fois dans leur vie de changer de sexe. Et ça, ce sont des sujets qui sont, je trouve intéressant de faire découvrir parce que moi, j'ai découvert des choses dans ce film. Voilà.
0: Alors, t'as dit qu'on pourrait les regarder à partir de mercredi, donc le 30 septembre, parce qu'il y a une partie diffusion en ligne,
1: oui,
0: et qui est gratuite.
1: C'est ça.
0: Mais il y a aussi une journée en présentiel. Mm-hmm. Donc ça va se passer à la maison éco-citoyenne. Est-ce que tu peux nous en dire un peu plus?
1: Alors, déjà, je vous expliquais, c'est un festival qu'on a voulu multilieu. Donc là, à partir en fait, du lundi au vendredi, on intervient auprès des écoles. Donc on fait des projections scolaires. Avec la sélection de l'année, on fait un catalogue qu'on va trier en fonction des âges. Et avec ces films-là, on va intervenir auprès des écoles. On va les montrer aux enfants et il va y avoir un temps de discussion. Donc ça, c'est du lundi au vendredi, donc dans les écoles, dans les centres d'animation. Ensuite, donc, il y a la deuxième partie parce que la première édition a été 100% en ligne parce que c'était à l'époque justement des confinements.
2: À cause du pangolin, quoi.
1: Voilà. À cause du pangolin, mais pas de nous. Mais en fait, en plus, c'est pas tout à fait
2: c'est
1: à cause
2: ça,
1: du
2: c'est
1: voilà.
2: Pas ça, c'est pas ça.
1: Oui, mais en fait, c'est ça, c'est que c'est resté. Quoi qu'il en soit, c'est resté. C'est le Covid, c'est le pangolin. Même si c'est pas lui, même s'il y a eu de la communication, comme c'était l'idée première, elle est restée.
0: Vraiment pas de chance cet animal. Hein.
1: Non, vraiment le pauvre.
2: Oui, c'est magnifique un pangolin.
1: Oui, en plus c'est vraiment le seul mammifère terrestre à écailles. Enfin,
2: ouais.
1: C'est d'une rareté. Mmh. Donc le festival se déroule donc dans les écoles du lundi au vendredi. Donc on a mis en place cette diffusion en ligne pendant 5 jours parce qu'on trouvait que c'était une super idée de pouvoir laisser libre accès à quiconque à travers le monde de pouvoir le regarder. En plus, comme il y a un prix du public, ça permet à chaque auteur et autrice de pouvoir avoir la chance d'avoir un prix. Et d'ailleurs l'année dernière on a un réalisateur italien qui a gagné parce qu'il a été hyper efficace sur sa communication. Il y a eu des articles de journaux en Italie sur le festival, enfin il était vraiment à fond.
2: Et il a une très très grande famille
1: ça peut
0: à
1: jouer,
0: l'italienne
1: donc non, il a vraiment été il a une communauté qui l'a suivi et comme je dis, il y a eu plusieurs articles sur son film et sur le festival en Italie. Et donc il y a la troisième partie, c'était aussi important pour nous d'avoir un moment de rencontre d'échange. Donc c'est pour ça qu'on a la projection samedi, le 3 octobre à 14h à la Maison Éco-Citoyenne. Donc il y aura aussi une possibilité avec des personnes présentes, l'équipe une partie de l'équipe du festival et quelques professionnels, enfin équipe entièrement composée de personnes sensibles à l'environnement et des professionnels de l'animalier qui seront là pour discuter s'il y a des questions. Donc ça permet d'avoir un petit moment convivial avec un petit pot et amener justement cette chose-là qu'on n'a pas quand on est derrière son écran à la maison, c'est de pouvoir échanger, poser des questions si on en a.
2: Et on va rappeler que le court-métrage, c'est pas moins important que le long-métrage.
1: Ah,
2: on va dire aussi qu'il y a des réalisateurs et des réalisatrices de court-métrage qui font ça toute leur vie par choix.
1: Oui.
2: Et que c'est pas forcément l'antichambre du long-métrage.
1: Voilà,
2: et que c'est une façon de s'exprimer tout aussi légitime que le long-métrage.
1: Et d'ailleurs, je dirais même que c'est encore plus compliqué parce qu'en très peu de temps, il faut pouvoir apporter toutes ces idées et que ce soit fluide, que ce soit clair, que tous les aspects du film soient complémentaires et que la lecture qu'on en fait soit efficace quoi, à la fin pour que le spectateur puisse en garder l'idée.
2: C'est pas facile aussi de filmer les animaux.
1: Non. C'est pour ça qu'il y a une formation.
2: C'est quand même des grosses contraintes qui émanent de cet exercice-là. Nous, on avait interviewé pour le festival de l'étoile filante à Pessac un dresseur de rapaces pour le cinéma.
1: Oui.
2: Et ça, c'est fou, hein, ce qu'il faut mettre en place pour pouvoir avoir le plan juste, pour avoir... parce qu'on ne peut pas exiger d'un animal la même chose.
1: Non, on ne peut pas lui dire de refaire le plan, parce que clairement, ça n'existe pas.
2: Bon, là, tu vas remanger la souris.
1: Après, il y a deux écoles, mais c'est vrai que pour le cinéma, souvent, ils vont utiliser des animaux dressés. Personnellement, je préfère filmer complètement en milieu naturel. Ouais. Après, c'est
2: parfois,
1: forcément plus difficile parce que il faut observer les espèces, déjà savoir quand est-ce qu'elles peuvent passer. Il y a des espèces qui sont territoriales. Moi, je sais que quand je faisais des films, par exemple, je pouvais observer qu'il y avait une espèce, un martin pêcheur, qui avait un temps de passage. Il passait tous les...
2: Il ne faut pas le rater, parce qu'à la vitesse où il plonge...
1: Oui, c'est ça. On voit juste une lumière bleue qui passe. Ouais. Donc, une couleur bleue qui passe. Et oui, après, il y a du matériel adapté aussi maintenant, qui est de plus en plus léger, parce que c'est vrai que par rapport au cinéma fiction, là, on a du téléobjectif pour pouvoir filmer loin. Donc rien que ça, c'est lourd, avec des trépieds qui sont assez lourds, parce qu'il faut que ce soit possible de pouvoir faire des mouvements fluides et qu'il n'y ait pas de tremblement, qu'il n'y ait pas trop de travail derrière en post-production pour stabiliser les plans. Enfin,
2: et encore, le numérique a quand même facilité les choses si on compare à ce qui était fait il y a quelques années quand il y avait la pellicule.
1: C'est ça. Après, moi, je n'ai pas connu. Mais... c'est sûr que... Non, mais et en plus, c'est de plus en plus simple, on va dire, de pouvoir se déplacer avec du matériel. Mais c'est vrai que dans la manière que moi, j'ai d'apprécier les documentaires animaliers, il faut pouvoir se déplacer. Parfois, faut marcher des heures avec tout son matériel. Et puis après, il faut se poser pendant très longtemps, attendre. Et puis en fait, il ne se passe rien. Donc après, on revient au même endroit, on attend. Et parfois, en fait, on filme quelque chose qu'on n'avait pas du tout prévu, alors qu'on avait prévu autre chose. Et voilà. Donc c'est aussi ça qui est intéressant, parce qu'il y a de la réadaptation, de l'écriture à la fin du film, il y a de la réadaptation constante. Parce qu'au moment où on a écrit le film, on a imaginé des choses, qui n'arrivent pas. Mais par contre, il y a aussi des surprises, d'autres choses qu'on n'avait pas prévues. Et du coup, là, il faut réécrire le film en gardant l'idée initiale, mais avec la matière qu'on a. Et c'est de la réécriture constante. Tout au long, pendant la phase de tournage, pendant la phase de montage, et parfois même après, lors du mixage. Donc, Voilà.
3: Vous parliez tout à l'heure, pardon, j'ai la voix cassée, c'est la première chronique, ça m'a fatiguée. Vous parliez tout à l'heure du prix du public, est-ce que vous avez un prix du jury peut-être?
1: Oui, il y a le jury professionnel qui va décerner deux prix, donc il y a le prix de la réalisation et le prix du son. Pourquoi le prix du son? Voilà, le prix de la réalisation, c'est un festival de court-métrage, c'est de cinéma, donc forcément. Mais le prix du son, parce que c'était... un des aspects des films qui était le moins dans le documentaire animalier, du moins dans le film animalier, c'était celui qui était le moins travaillé auparavant. Maintenant ça commence à changer un peu, donc on met pas toujours à l'honneur le mixage, et donc on a voulu mettre ça en avant aussi, et permettre de pouvoir avoir un prix aussi par rapport au son.
2: C'est une très belle initiative, ça, parce que très souvent, on est focalisé sur l'image, alors que le son, ça crée toute l'ambiance d'un film, en fait. Et donc, c'est hyper important. Mais une image de mauvaise qualité est moins grave qu'un son de moins bonne qualité.
1: Complètement. Et puis, un exemple tout bête, hein, mais j'ai fait le teaser du festival. Enfin, généralement, on s'alterne, mais cette année, c'est moi qui l'ai monté. Et c'est vrai que sans la musique et avec la musique.
2: Ouais, c'est pas pareil.
1: Sans la musique, je pleurais. Avec la musique, ça va mieux.
0: Et justement, par rapport à tous ces projets qui sont proposés au festival, est-ce qu'il y a des thématiques ou des sujets récurrents qui reviennent? Parce que c'est vrai que en ce moment, on est dans une grosse crise climatique, et donc ça a un effet, un impact immense sur la nature, sur le vivant, les animaux. Est-ce que ça, c'est des préoccupations que vous ressentez dans les projets qui sont proposés, ou pas forcément? Est-ce que au contraire, il y a peut-être de l'espoir dans la manière dont les choses sont filmées, dans les sujets? C'est quoi un peu ton ressenti sur ça?
1: Alors, il y a quand même un fond d'espoir. Il y a des, et surtout dans l'animation globalement, parce que c'est plus simple de pouvoir apporter de la joie parce qu'on le crée, mais ou même en fiction, en documentaire aussi. Mais s'il y a une thématique qui est plus abordée qu'une autre, je dirais que non, parce que la pollution de l'eau, on le voit, on en parle, il y a plusieurs films sur le sujet, il y a beaucoup de films sur les déchets, il y a beaucoup de films, il y a eu quelques films aussi sur la sécheresse, notamment en Turquie. L'année dernière ou l'année d'avant, je sais plus, je perds un peu la mémoire à force, mais parce qu'on a eu tellement de films que je sais plus à quel film était à quelle édition, mais les thématiques reviennent, mais pas de la même manière. Mais ce sont toutes celles qu'on rencontre au quotidien, les déchets, le dérèglement climatique, la disparition.
2: Les incendies un peu, ou...
1: Oui, aussi.
2: Ouais, ça vient.
1: Oui. On en a eu un il y a quelques années sur les incendies qui avaient été filmés pas loin. Et c'était en plus l'été où on avait eu les incendies à Bordeaux. Et puis là, on en a un autre encore. Il y a puis toutes les thématiques qui sont abordées, mais pas de la même manière, et qui reviennent de manière variée d'une année à l'autre.
2: Et est-ce que toi, dans ta carrière de réalisatrice de films animaliers, tu te souviens d'un moment un peu suspendu où t'as vécu une émotion rare avec derrière ta caméra, quelque chose qui t'a marqué, une émotion particulière à filmer, une séquence?
1: Une émotion particulière.
2: C'est la question piège.
1: Oui, parce que là, je cherche, parce qu'il y a beaucoup de choses en tournage qui peuvent se passer.
2: Tu parlais de Martin Pêcheur, par exemple,
1: oui,
2: tout à l'heure,
1: oui.
2: des éléments fugaces comme
1: oui,
2: ça.
1: Oui, mais en fait, il y a aussi le tour, parce qu'il y a la partie tournage, mais il y a beaucoup de choses qui peuvent se passer aussi.
2: Au montage.
1: Au montage, et même à la projection. Ouais. Parce que je me rappelle d'un de mes films qui était sur le Triton marbré, et en fait. Le film avait été monté, il avait été vu par d'autres regards, et en fait, au moment de la projection, on voit un plan avec un double sens que personne n'avait vu jusqu'à ce moment-là. Mais il y a des choses comme ça où J'avais pas du tout prévu, je filmais un nid de Sittelle torchepeau, un petit oiseau très mignon.
2: Bleuté un peu, bleu.
1: Oui, avec un espèce de masque, enfin pas tout à fait un masque, mais un trait.
2: C'est un petit pic, hein, la Sittelle, non ? On peut la ranger dans la catégorie des pics.
1: Je sais pas, là je suis pas aussi bonne ornitho. Mais c'est vrai qu'il niche dans des arbres où il y a un trou. Et puis et donc je filmais un nid depuis un moment. Je visais en fait d'avoir la sortie des oisillons. Et là en fait à un moment je vois un écureuil qui passe. Et après un pic vert et un autre pic vert. Et dans le même plan en fait il y avait une espèce de course. Je m'y attendais pas du tout. Bon, je l'ai filmé. J'étais un peu déçue parce que le plan n'était pas super, mais c'est là que je me suis dit, effectivement, il y a des choses qu'on prévoit pas. Et en fait, ça peut aller très vite. Et c'était un moment très agréable parce que je m'y attendais pas. Et c'était rigolo en même temps de voir ces petites courses avec cet écureuil qui court. Et en fait, avec le nid qui passe au-dessus du nid. Et après, avec les pics verts qui passent.
2: C'est en plus, les pics verts, on les voit pas tous les jours.
1: Si, on peut en voir, mais voilà, il faut avoir l'œil. Même en centre-ville, on peut en voir. Parce que j'ai fait un atelier avec des jeunes il y a quelques années où... Et en fait, ils ne savaient même pas ce que c'était. Il y en avait un qui était posé sur le jardin un peu plus loin. Donc, je mets mon objectif, mon téléobjectif avec la caméra. Et je leur dis, ah, vous regardez un pic vert. Mais c'est quoi un pic vert? Donc, ils regardent à travers la caméra. Ils font, ah, mais c'est super beau. Ouais,
2: c'est
1: en fait,
2: beaux,
1: il y en a. Il y en a. Et puis même la huppe faciée, il y en a. Il faut avoir le regard. Et c'est aussi ça qui est intéressant. C'est qu'en voyant des films... on peut justement donner envie aux personnes de découvrir qu'en fait, il y a un environnement... animalier qui reste quand même riche, même en ville. Donc, on peut observer des choses. Il y a quelques années de ça, je voulais faire un film sur la nature en ville à Bordeaux, parce qu'il y avait eu tellement d'anecdotes d'animaux qui se sont retrouvés dans des magasins, ce genre de choses, mais pas forcément. Mais en fait, si on va à certains endroits, on peut observer quelques espèces. Notamment.
2: Il n'y a pas eu que Serge le Lama dans le tram. Quoi.
1: Non.
2: Il n'y a pas eu que ça.
1: Non, il n'y a pas eu que ça. Là, on a des. J'ai toujours le mot que en anglais, le nom qu'en anglais, les raccoons, mais.
3: C'est les ratons laveurs.
1: Les ratons laveurs, merci. Il y en a, qui sont pas très loin, que j'ai pu observer aussi. Bon, je ne vais pas forcément dire où, mais il y en a autour de Bordeaux.
3: Donc, j'adorerais savoir.
2: Rive droite ou rive gauche?
1: Et puis je crois que j'ai un ami qui fait un documentaire là-dessus en ce moment, donc avec grand plaisir pour le partager ensuite.
0: Bah moi j'ai une petite anecdote parce que ce week-end j'ai vu une vidéo, j'ai vu un TikTok, Nicolas.
2: Oui.
0: En tout cas j'ai vu cette petite vidéo très intéressante d'un homme qui partage en fait, qui est passionné d'animaux, qui va souvent en forêt. Et en fait il a fait le test dans une forêt où il y a moins de points d'eau. Dans les forêts, ça c'est un vrai souci.
3: Oui, je l'ai vu aussi.
0: Et donc il s'est dit qu'il allait mettre un point d'eau au creux d'un arbre où il y avait l'espace pour le faire. Donc il a mis de l'eau et il a laissé un piège photo,
1: c'est ce qu'on appelle piège photo.
0: Un piège photo infrarouge comme ça. La nuit aussi, on pouvait voir les mouvements des animaux. Et c'est fou vraiment. Il a mis l'eau, il est parti et 5 minutes après, en fait, les animaux venaient boire et c'est vraiment hyper intéressant à voir. D'ailleurs, c'est assez long pour une vidéo réseaux sociaux parce qu'elle fait plus de 5 minutes, je crois. Et la preuve que ça a touché les gens parce que ça a fait des millions de vues et c'est hyper intéressant à voir. Au début, il y a des oiseaux, après il y a des biches, il y a des sangliers, il y a les marcassins. Enfin, et moi, ça m'a vachement donné espoir parce que c'est vrai qu'on peut être défaitiste avec les décisions politiques.
1: Oui.
0: C'est vrai qu'on n'a pas l'impression toujours que le monde va dans le bon sens. Mais moi, quand je vois des choses comme ça, je me dis que en fait, il suffirait de remettre déjà en place des choses simples. Et la vie reprend ses droits très rapidement. Le problème, c'est qu'on le fait pas toujours et qu'il n'y a pas forcément l'espace pour le faire. Mais en tout cas, je trouvais ça.
1: On ne sait pas comment le faire.
0: En tout cas, j'ai trouvé ça très marquant.
2: Et on avait vu pendant le Covid que les animaux revenaient en ville,
0: en masse,
2: trouvaient des nouveaux espaces, se réappropriaient en fait les espaces.
1: En fait, ils sont là. C'est juste
2: ils sont
1: que
2: là,
1: comme on est là, bah, ils sortent moins.
2: On les a repoussés.
1: Que dans les parcs,
2: en fait.
1: Dans les parcs publics, il y en a. Enfin, ils sont là, mais c'est juste qu'ils ont peur de l'humain, donc forcément, ils se sont se cachent, quoi.
0: Et on fait pas toujours attention à eux aussi. Moi, j'ai l'impression qu'il y a beaucoup ça. Enfin, les gens sont très dans leur tunnel, en fait.
1: Ah non, mais puis c'est ce que je disais tout à l'heure avec le fait de pouvoir observer des espèces qui sont là, mais qu'on ne voit pas parce qu'on n'a pas le temps. Puis moi, je sais que c'est un exercice que j'ai eu l'habitude de faire maintenant, donc je capte un peu ce qui peut se passer. Mais déjà, ouvrir les yeux et apprendre à ouvrir les yeux, ça change. Ça change pas mal de choses. Et malheureusement, on ouvre aussi en voyant que tout à l'heure sur la route, on est en centre-ville, j'ai vu un train écrasé.
0: Oh, terrible.
1: Voilà. Donc, je comprends qu'il y ait besoin d'avoir des messages un peu plus joyeux. On essaie aussi d'apporter ce petit côté-là avec les films qu'on sélectionne. Et de toute façon, on est des humains, donc il y a de l'espoir.
2: Est-ce que le fait que tu filmes donc les animaux, est-ce que ça a changé ton regard sur eux?
1: Oui.
2: Ton regard de tous les jours?
1: Ah oui, parce que déjà, je les vois plus facilement. Après, ça a développé quand même quelque chose de différent chez moi, chez les animaux domestiques, où j'avais tendance peut-être à... quand on voit un chien, un chat, on a envie de le caresser, à y aller, à caresser, mais ça m'a aussi appris à les considérer comme des êtres vivants et peut-être aussi à respecter leur propre espace, parce que moi, j'aimerais pas que quelqu'un s'approche et me caresse comme ça sans mon accord. Donc, généralement, enfin, même à mon fils, je lui apprends déjà de demander au propriétaire de l'animal et puis après de voir si l'animal est d'accord avant d'y aller. Donc, sur les animaux domestiques, étrangement aussi sur les espèces qu'on dit invasives, ça m'apporte aussi un regard différent, même si, comme tout le monde, je déteste les moustiques. Je n'aime pas du tout me faire piquer, mais savoir que ça fait les moustiques, enfin les femelles qui piquent, les moustiques font partie d'une chaîne alimentaire et moi on en voit. Donc ça veut dire que c'est qu'il y a un problème aussi au niveau environnemental, que ce soit au niveau de la pollution de l'air ou de leur habitat, enfin de leur habitat. Je parle globalement des insectes là, mais oui, ça m'a apporté un regard différent et pas forcément, même si je n'aime pas ces espèces là.
2: Il y a eu déjà des films sur les moustiques dans votre sélection?
1: Non, là non.
2: Non.
0: Quand même pas.
1: Mais c'est un projet. C'est un projet.
3: Tu parles des animaux domestiques. Alors, je vais te demander ton avis, mais je peux demander à tout le monde. C'est assez arbitraire comme avis. J'ai lu un article du magazine Society de cette semaine sur les animaux domestiques, en particulier les chiens, qui s'invitent de plus en plus dans les open space d'entreprise. Mmh. Et l'article est assez intéressant parce que la journaliste qui l'a écrit pose la question de est-ce que les animaux ont accepté de se retrouver dans un open space toute la journée, et au final, est-ce qu'ils seraient pas plus heureux dans leur canapé, sans doute à l'intérieur, mais au moins ils sont pas...
2: Ton expression était cool, ils s'invitent dans les... Ils s'invitent pas tout seuls.
3: On les amène, c'est nous qui les amènent, et peut-être que les ordinateurs, les tableaux Excel, ça les embête au final.
1: Alors là, je pense que je prends un joker. j'ai encore un autre avis sur la question. Personnellement, sans être contre le fait d'avoir un chien ou un chat, personnellement, par exemple, j'estime que si je n'ai pas de jardin, je n'aurai pas d'animal domestique, parce qu'ils ont aussi besoin de pouvoir sortir, de pouvoir se dépenser, d'être dans un environnement, enfin, comme nous, quoi.
3: Oui, bien sûr.
1: Donc, il y a une des choses qui m'avait le plus choquée, je crois, c'était sur les tortues, parce qu'elles sont très lentes. On a tendance à avoir des tortues, on les met, c'est des animaux qu'on peut avoir chez soi, soit si elles sont aquatiques, on les met dans un aquarium. Voilà, mais en fait, les tortues, bien qu'elles soient lentes, bien qu'elles aient, elles donnent l'impression de pas avoir besoin de beaucoup de territoire. La tortue d'Hermann, par exemple, elle a besoin de se déplacer, parfois même très loin. Donc c'est pas parce qu'elle n'est pas rapide qu'elle n'a pas un territoire assez large. Enfin, donc je suis à l'origine plus cinéaste que naturaliste, mais en faisant des films, j'apprends et j'ai pu apprendre par le passé sur des espèces que je ne connaissais pas en faisant des films, et ça change mon regard et les a priori que je pouvais avoir avant Donc sur les
3: les animaux en open space,
1: je ne saurais donner mon avis. Après, bon,
2: le truc c'est qu'on pense que... au confort de l'être humain en fait, c'est-à-dire oui. qu'il paraît que ouais, quand il y a un chien dans un bureau ou un chat,
3: ça
2: permet d'avoir de meilleures conditions au travail, un peu plus de légèreté.
1: Après, est-ce que l'animal n'est pas mieux aussi en compagnie plutôt que tout seul?
3: C'est ça voilà. aussi, c'est pour ça.
1: Dans un appartement, enfin, ça peut.
2: On peut se poser la question.
1: Donc on peut se poser la question. Malheureusement, aujourd'hui, les animaux n'ont pas la possibilité
3: ils
1: de nous
3: parole.
1: Expliquer donc,
2: à la radio,
1: leurs besoins, leurs envies.
2: À la radio, on n'a pas de chien, on n'a pas de chat. Par contre, on a des pigeons, alors on en a plein.
1: Ah oui, les pigeons, mais, oui.
2: On en a plein. On cohabite vraiment avec eux à la radio. C'est vrai, Mélissa?
0: Oui, tout à fait, parce qu'en fait, pas à Station Marne, mais à Pessac, on est en hauteur, et en fait, il y a des lattes en bois qui contourent notre bâtiment, et les pigeons tombent entre la latte en bois et la baie vitrée, et donc on est obligé de les sauver. Donc on démonte la fenêtre, enfin, c'est Nicolas qui fait ça très bien, et on chope le pigeon. Et on le remet en liberté sur la passerelle. Et pour la petite anecdote, on avait contacté la LPO qui nous avait dit qu'on pouvait les laisser, mais que du coup, ils allaient
2: ils
0: mourir.
2: Ils s'en foutaient des
0: pas
2: pigeons.
0: C'est pas un oiseau. Alors, c'est pas un nuisible, hein, le pigeon, mais...
2: Mais il y en a beaucoup.
0: Ils sont pas très aimés.
1: Il y a beaucoup de termes à redéfinir.
0: Oui, tout à fait.
2: Nuisible, moi, j'aime pas ce mot.
1: Mais en tout cas, il y a des options. Je crois qu'il y a des stickers qui existent que vous pouvez coller à vos vitres. Ça leur évite de se coller. Enfin, de se fracasser contre.
2: Alors, ils ne se fracassent pas, c'est-à-dire ils tombent entre la vitre et le bardage en bois.
0: D'accord. S'ils sont en hauteur, en fait.
2: Ils tombent entre et après, ils ne peuvent pas remonter.
1: D'accord, non, mais ce n'est pas parce qu'ils sont arrivés
0: non,
1: que...
0: Non, pas du tout.
2: C'est qu'ils tombent parce qu'ils tombent, parce qu'ils ne réfléchissent pas.
3: Non, mais c'est parce qu'ils veulent s'inviter dans l'open space, dans la radio.
1: C'est ça, ils ont des choses à dire, en fait. Donc, peut-être qu'il faudrait leur tendre un micro, tout simplement, et voir ce qu'ils disent.
0: Et moi, pour revenir sur le film animalier, moi je me pose une question, c'est j'ai l'impression que le film animalier subit un peu le même sort que le film d'animation, mm-hmm. où c'est quand même un genre qui est assez populaire chez les enfants, enfin même par exemple au niveau des albums jeunesse, des histoires, il y a beaucoup cette figure de l'animal qu'on va personnifier beaucoup, et j'ai vraiment l'impression que c'est soit cantonné aux enfants, soit à des gens qui sont passionnés d'animaux, de documentaires animaliers, et sinon le reste du temps, enfin en tout cas c'est une impression personnelle, j'ai l'impression que ça a quand même du mal à trouver un peu son public, quoique il y a quand même eu des grands succès aussi cinéma ces derniers temps, comme Le Chant des Forêts, qui a attiré énormément de monde. Et je me demande pas, est-ce que c'est pas aussi peut-être le genre animalier un peu stéréotypé dont on parlait, qui fait que ça se déploie pas non plus des masses, en tout cas à la télévision, parce que si je prends l'exemple du Chant des Forêts, c'est vrai qu'à la télé, il y a toujours ce côté très spectaculaire dans la manière dont on va mettre en avant... entre guillemets, les animaux, en tout cas les filmer. Et ce qui a touché Le Chant des Forêts, c'est vraiment que c'était une histoire très humaine, en fait, de quête, de s'inviter dans le quotidien de l'animal, mais avec discrétion, avec douceur, avec patience, etc. Enfin, il y avait beaucoup toutes ces valeurs autour. Mais selon toi, enfin, qu'est-ce qui fait que les animaux, c'est assez cantonné enfants, famille, et de temps en temps, il y a un gros succès. Et sinon, voilà, quoi.
1: Alors, je pense qu'il y a une différence aussi entre dans l'écriture. Quand on fait un film pour le cinéma et pour la télé, c'est complètement différent. Pour la télé, il faut respecter des cases. On en parlait tout à l'heure en off. Il faut respecter le format 52 minutes. Il faut respecter si c'est dans la case scientifique. Enfin voilà. Donc il y a vraiment beaucoup de contraintes d'écriture, je trouve. Et le cinéma, en fait, est plus créatif. Je pense qu'on a plus la possibilité de créer, d'apporter des choses, que ce soit sur la musique, que ce soit sur le point de vue, la manière d'écrire. Donc ça peut aussi aider, en fait, au succès. Pourquoi ça va fonctionner plus chez les enfants? Je pense parce que les enfants sont comme des animaux. Jusqu'à un certain âge, en fait. Enfin,
0: Mais c'est dans le bon sens du terme.
1: Oui, c'est une pensée tout à fait personnelle. Mais je pense que jusqu'à un certain âge, de développement chez l'enfant, il y a une sensibilité qui est différente et c'est encore très primitif comme en termes de comportement. Donc bah, peut-être qu'ils vont se sentir plus proches aussi, et puis c'est rigolo, enfin ça marche à quatre pattes ou enfin souvent. Après, je déplore que dans les livres, par exemple, si on prend, on est en France, si on prend la France ou même l'Europe, parce qu'on va retrouver certaines espèces qui sont similaires, je déplore que dans les livres où il y a des animaux, en fait, ce soit des livres, enfin, ce soit des animaux, des espèces qui sont complètement ailleurs. Et donc, en fait, les enfants n'ont pas forcément de l'éducation à leur environnement proche. Donc c'est aussi difficile de pouvoir sensibiliser les enfants à des espèces qu'ils ne connaissent pas, enfin, des enfants ou des adultes, hein, tout simplement. Mais quand on sait qu'on a énormément, on a des espèces qui existent en France que les gens ne connaissent pas ou ne savent même pas qu'elles existent ou ne savent même pas qu'elles peuvent être observables, et que si on leur demande le nom du lion ou la description du lion, que ce soit un enfant ou un adulte, et ce sera beaucoup plus simple, ou même les traductions en plusieurs langues. Enfin voilà, je m'égare certainement, mais est-ce que tu peux répéter la question pour que j'essaie d'y répondre ?
0: Non, mais ça a bien répondu.
2: Je pense que t'as répondu.
1: Oui, j'étais pas sûre.
0: Même davantage. Oui, pourquoi c'était populaire chez les enfants surtout. Oui. Mais moi, je pense que c'est peut-être aussi parce qu'ils ont moins de barrières que nous. Oui. Et que quand on grandit, quand on devient adulte, on prend les choses avec plus de distance,
1: oui,
0: et on est moins émerveillé, en fait, alors que bah, c'est quand même super, les animaux. Quoique, ça change pas mal. Hein. Bah, Mira, tu parlais du chien qui s'invite, enfin qu'on invite,
3: oui.
0: Ou qu'on lui impose de venir en open space. Mais je trouve quand même qu'il y a un rapport un peu plus développé aux animaux. Enfin, maintenant, je sens des propriétaires de chiens, enfin, leurs chiens, c'est vraiment leur bébé, leur enfant,
1: oui,
0: quoi.
1: D'ailleurs, c'est la semaine nationale du chien qui a débuté hier.
0: Ah, voilà,
3: bah, c'est pour ça, je pense qu'ils ont fait leur succès.
0: ça doit être raccord. En tout cas, bah, pour revenir au festival, donc l'animal qui court, donc ça démarre ce mercredi, le 30 septembre, c'est ça?
1: Oui. Le mercredi, le 30 septembre, à midi. Donc là, on aura la possibilité de pouvoir aller sur notre site internet, pour faire simple, www.lesfilmsdupangolin.fr, sur l'onglet festival. Donc vous aurez accès aux 20 films qui ont été sélectionnés cette année et à la possibilité de pouvoir voter pour votre film préféré.
0: Et si on souhaite venir sur place, on peut venir à la maison éco-citoyenne. Donc ça, ce sera le samedi 3 octobre.
1: C'est ça. Et l'ouverture de la salle est à 13h30 et le début de la séance est à 14h. Et il y a, alors, important, donc les films sont tout public, mais on tient quand même à ce que ce soit adapté. Donc on a fait 3 séances, donc dans l'après-midi. Et il y aura une première séance qui sera vraiment tout public, une deuxième séance qui sera plus, qui sera déconseillée au moins de 9 ans, et ensuite plutôt déconseillée au moins de 13 ans.
2: Après ça finit avec les dents de la mer.
1: Mais donc il y a la possibilité de venir en famille, mais justement on a mis les films un peu plus difficiles émotionnellement, pas forcément violents ou quoi que ce soit, hein, mais qui sont pas forcément compréhensibles, hein, qu'on a un film où il y a des sous-titres, donc un enfant de 3 ans ne va pas lire les sous-titres.
2: D'ailleurs, les sous-titres, parfois, il n'a pas besoin, c'est ça qui est sympa. C'est international,
1: oui.
2: Ça peut être international, un film animalier.
1: Oui.
2: Si on est dans la forêt et qu'on filme...
1: Oui, pour les films immersifs.
2: Immersifs. Il y a un côté international qui est sympa, c'est que ça peut être vu par tout le monde,
1: oui,
2: sans qu'il y ait besoin de sous-titrage.
1: Complètement. Et c'est d'ailleurs pour ça aussi que c'est plus intéressant de le faire en court-métrage, un film immersif, parce que c'est compliqué de tenir un public pendant, admettons, rien que 30 minutes sans...
2: Ce qui est dommage, ouais.
1: Mais bon, c'est un autre travail. Et là, c'est beaucoup de travail au niveau du mixage, justement, avec de la musique et des sons d'environ.
2: Pour essayer de capter toujours l'attention.
1: Oui, c'est comme dans un film classique. Donc, l'écriture est... pas la même, mais l'idée est la même derrière. L'idée, c'est de toujours capter le spectateur et de pouvoir le laisser sortir de la salle avec quelques images ou quelques idées en tête et des choses qui puissent l'émouvoir.
3: Et petite question, j'imagine que toi, tous les films qui sont présents au festival, tu les adores, mais est-ce que tu aurais une petite recommandation?
1: Oh, je suis fan des recos.
3: Juste un film où tu peux nous donner un petit speech sans vraiment nous spoiler, on va dire.
2: Vu qu'il y a un prix du public, est-ce que tu peux faire ça?
1: Bah oui, c'est ça,
3: Un titre, alors, un titre d'un film. Je tente d'avoir des recos.
1: Je n'ai pas tout à fait le droit, et puis en fait, ils sont vraiment. Ça dépend de la sensibilité de chacun. Okay. Ils sont complètement différents. Et quand on passe déjà de la fiction, que ce soit la fiction, documentaire ou animation, l'écriture n'est pas la même, l'image n'est pas la même. Donc ça peut changer aussi la sensibilité. Il y en a qui vont peut-être adorer le côté très travaillé de la fiction en termes d'image et de lumière. D'autres qui vont adorer un dessin sur une animation et sur une autre, pas du tout.
3: Tous les regarder.
1: Oui,
3: c'est ça.
1: Oui, c'est l'idée. Non, mais puis même en les regardant tous, justement, vous aurez des petites surprises. Et ça peut être intéressant si vous avez des retours d'ailleurs, hein, de nous en faire aussi. Chaque année, on est fan de notre sélection. Vraiment, on trouve qu'il y a des pépites. Et justement, si on donne des prix monétaires, c'est pour encourager parce que les artistes à continuer à travailler, parce que ce sont des films qui n'ont pas de visa, hein, qui c'est
2: et puis le matériel coûte cher aussi,
1: le matériel coûte cher, ça on s'en rend pas compte non plus, et c'est du temps de travail, parce que un film qui sort à la télé aujourd'hui, il faut savoir que probablement ça fait 5 ans que entre 3 et 5 ans que le réalisateur ou la réalisatrice travaille dessus, ce n'est plus en fonction des films. Donc entre la phase d'écriture, l'idée, l'écriture, proposer à des sociétés de production qui vont chercher des télés, enfin, et après partir en tournage, et puis après la phase de post-production, les allers-retours avec les chaînes, les producteurs, enfin voilà, c'est très très long, et donc tout le monde n'a pas la chance forcément d'avoir son film qui a eu des subventions, qui a une chaîne télé derrière, et ils ont quand même envie de faire des choses, de faire du cinéma, de valoriser leurs idées, et donc ils font des films, et nous on veut encourager ça et puis passer par là aussi, donc on comprend complètement. Dans l'équipe, c'était très important pour nous de pouvoir encourager, parce que c'est pas évident, en fait il y a des personnes qui vont travailler longtemps et pas forcément vivre. Donc c'est important de pouvoir leur apporter de la valeur à leur travail.
0: Eh bien, en tout cas, si vous êtes curieux, passionné d'animaux ou juste que vous avez envie de piquer une tête, n'hésitez pas à venir au festival L'Animal qui court. Donc, on répète, c'est le samedi 3 octobre, ouverture à partir de 13h30 pour l'accueil du public à la maison éco-citoyenne. Et sinon, on peut visionner les films en ligne. Donc, on va sur lesfilmsdupangolin.fr.
1: Et puis, on a nos réseaux sociaux aussi. Donc, n'hésitez pas à suivre sur Instagram ou Facebook Les Films du Pangolin. Ça ne change pas. Et on a déjà la 6e édition qui est en préparation dans nos

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0: Il a fait un fin clin d'œil.
1: Non.
0: C'est quoi mon clin? Je n'ai vu plein. C'est un fin clin d'œil comme ça. C'est que c'est un pigeon. Et moi, j'ai... Et moi, j'ai, tu vois, je rigole avec le mec. Et je fais, allez, la fille. Moi, je choisis ce que tu veux. De toute façon, le mec, il est là. Tu vois, de toute façon, le mec, il est là. T'inquiète pas, la carte est bleue. Ça c'est ma phrase terrible. C'est ma phrase, c'est sûr, c'est ma phrase. Mais t'inquiète pas, la carte est bleue. Les mecs, ils assurent toujours. Et pas vrai, hein? Pas vrai? Le mec, il sourit. Il est flatté, là, il croyait. Il n'a pas compris que là, la caisse, il va payer 3000 balles de soutien-gorge. Il ne va rien comprendre. Putain. Il va rien comprendre, 3000 balles de soutien-gorge.

Bordeaux, que je salue bien amicalement. Merci Radio Campus de nous diffuser régulièrement. Merci à vous. Alors, nouvelle émission de Poussière d'étoiles en ce mois de septembre, encore un peu radieux et malheureusement d'ailleurs un petit peu trop sec. Bref, on ne va pas s'éterniser sur les méfaits du changement climatique, on va plutôt s'intéresser un peu à l'histoire. Et l'histoire commence de manière un tout petit peu triste, puisque, enfin si, un peu triste en matière de jazz. Quand un musicien disparaît, on verse une larme et on se dit « Dieu, qu'il a bien participé, qu'il a été magnifique pendant sa vie, qu'il a apporté de la joie aux uns et aux autres, et peut-être même qu'il s'est fait plaisir ». René Oertreger était un pianiste qui était né en 34, c'est-à-dire qu'il avait 90 ans bien sonné, n'est-ce pas ? Et qui est mort en juillet 2026. Et c'est un musicien qui a apporté sa contribution avec tous les visiteurs de la France, des musiciens de jazz connus, Chet Baker, Lester Young, Lee Konitz, Buck Clayton, Don Byas. Bon, à son répertoire, on chercherait plutôt les grands musiciens qu'il n'a pas connus que ceux qu'il a accompagnés. Je vais vous proposer juste un morceau que j'aime bien, qui s'appelle « Thème pour un ami », qu'il avait écrit en 1957, si mes souvenirs sont bons. Ça s'appelait à l'époque un album qui s'appelait « Humer, Oertreger et Pierre Michelot ». C'était le trio royal qui a fait d'ailleurs, qui a contribué à un deuxième disque en 1999. Donc, ils avaient, ces garçons avaient 20 ans tous les 30 ans. Bref, écoutez, ma thème pour un ami qu'il a composé donc à cette époque-là et qu'il a repris avec un gentil album avec Agnès de Sarthe et quelques amis. Ici, il aura juste le bassiste Pierre Boussaguet. C'est à mon avis une sorte de salut à ses copains qui sont présents ou pas.

Thème pour un ami qu'il avait appelé aussi Ballade pour un ami. René Oertreguer avec le toucher toujours aussi extrêmement léger. Et son ami Pierre Boussaguet à la contrebasse, c'était de jazz d'hier. Et comme une transition, si vous le permettez, des jeunes musiciens nantais qui m'ont confié leur disque et que je me préparais depuis longtemps à vous les proposer. Le disque s'appelle One for the Road. C'est One for the Road, une fois pour la route. Un pour la route. Et écoutez ce morceau qui s'appelle The Fingerboard. C'est Patrick Billon qui est au piano. C'est Julien Québec qui est à la batterie. Et le chef d'orchestre, c'est le contrebassiste Arnaud Gobin, que je trouve extrêmement intelligent et jouant avec beaucoup de sentiments. Le thème, Fingerboard, ça va nous promener du jazz hier au jazz d'aujourd'hui.

C'était donc Fingerboard par le Green Dolphin Pin, c'est-à-dire l'orchestre d'Arnaud Gobin, avec ses copains Patrick Billon au piano, Julien Québec à la batterie, et pour certains morceaux, Arnaud a demandé à un de ses copains, Benoît Fouleneau, de jouer du saxophone ténor, et voici un hommage au passé. Parker Blues, comme quoi l'histoire est un éternel recommencement.

donc, pour rester dans l'actualité, je vous propose alors un disque de jazz tout à fait moderne et contemporain. C'est un disque qui s'appelle « Très sage » et qui a été édité pour la maison Mine Spirit, mon esprit en quelque sorte, et qui est donc dirigé par Amandine Abbey, qui joue magnifiquement du piano et qui se fait accompagner par quelques musiciens différents. Là, on va entendre un violoncelliste qu'on a déjà entendu dans d'autres circonstances, entre autres avec Anouar Brahem, qui s'appelle Eric Maria Couturier, au violoncelle, et un accordéoniste qui est Théo Hould. Vous allez voir, c'est à mi-chemin entre le classique et le jazz. Ce thème a d'ailleurs été composé il y a quelques années par M. Jean-Philippe Rameau, vous savez, celui qui accompagnait la musique du roi Louis XIV. Ça fait loin quand même.

C'était donc Théo Hould à l'accordéon avec Éric Maria Couturier au violoncelle, dirigé l'un et l'autre par Amandine Habib, qui avait donc créé cet album qui s'appelle Très Sage, qui a été édité très, très récemment, puisque c'était en juin 1925. Et Amandine Habib, pour information, est directrice d'un groupe musical qui s'appelle Nine Spirit, qui a l'esprit, la volonté de créer des ponts entre la musique classique et le jazz contemporain, ce qui est une assez bonne leçon. Donc le morceau que vous avez entendu, écrit par Jean-Philippe Rameau il y a donc quelques années, n'est-ce pas, ça s'appelait La Cupis. Mais je vous recommande vraiment cet album, c'est délicieux à entendre. Il y a des formation un petit peu diverse, hein. C'est toujours très intéressant. Alors maintenant, un musicien un peu plus classique dans l'histoire du jazz, qui s'appelle Olivier Thémide, qui était reconnaissable avec sa crête en iroquois, et qui jouait un peu dans l'esprit de musiciens qui ont secoué le monde du jazz à la fin des années du XXe siècle. Pharoah Sanders et Roland Kirk, par exemple. Alors, vient de sortir un album tout récent qui s'appelle Le Village de Marcenais, qui a été lui aussi composé à la même époque que Amandine, au mai 1925. Et Marcenais, en fait, c'est le nom approximatif de son village bourguignon où il s'est retiré depuis un moment. Alors vous allez écouter là Olivier Thémide avec des musiciens qui sont quand même assez réputés, puisque c'est Emmanuel Bex, l'orgamon, et Simon Goubert à la batterie. Et voilà un morceau que je trouve extrêmement viril et que je trouve très, très, très intéressant et très, très justifié. Beachin' at the Beach.

L'orgamon de M. Emmanuel Bex avec la batterie de Simon Goubert pour accompagner Olivier Thémines sur un thème qui s'appelait Beachin' on the Beach. Par contre, c'est maintenant Time Mender que je vous propose, qui vous dira peut-être pas grand-chose. Par contre, le musicien, pour les gens qui ont assisté au rendez-vous de l'Erdre de l'édition 2026, ils ont pu apprécier ce pianiste tout à fait exceptionnel qui s'appelle Shai Maestro, qui n'est pas un tout genre, tout jeune, hein, il a déjà une bonne quarantaine d'années, mais bref, il est d'une virtuosité exceptionnelle et je trouve d'une très très très belle musicalité. Alors je vous propose un extrait juste d'un disque qui s'appelle The Guest House, c'est-à-dire c'est la maison qui vous invite, hein, c'est ça. Finalement c'est la table ouverte en quelque sorte, l'auberge espagnole. Et donc là il a des formations qui sont variables, c'est un peu des formations évolutives en quelque sorte. Là ce sera une version très très simple, piano, Shai Maestro, et Ofri Neyema à la batterie, Jorge Ruder à la basse, et au clavier, c'est-à-dire un synthétiseur, un musicien qui s'appelle Keda Leavi. Le thème, donc, Time Bender.

enregistré à Paris en 2025. C'était Shai Maestro, secondé par un autre musicien, pas tout à fait au piano, mais au piano électrique, Gadi Lehavi. Et ensuite, George Röder est à la basse et Ofri Nehemia est à la batterie. Donc, basse-batterie et deux pianos, c'était une formation originale. Et Shai Maestro, vous avez pu constater, quand il le veut, il nous surprend avec des notes magnifiques. Autre musicien qui est comme lui, israélien, il s'appelle Omer Klein et il joue avec un bassiste qui s'appelle Hagai Cohen Milo et un batteur qui s'appelle Amir Bressler. Ce sont des musiciens un petit peu comme Shai Maestro, qui sont un peu, allez, on va dire, anti-establishment, c'est le moins qu'on puisse dire. Mais vous allez voir, le morceau que je vous propose, il s'appelle « The Flower and the Seed » et c'est aussi la poésie à l'état pur, comme savent le faire les musiciens qui ont fort à faire avec leur pays natal.

Et Omer Klein qui a enregistré en 2020 ce The Flower and the Seed et qu'il était accompagné, tout à l'heure je le disais, par deux musiciens, c'est-à-dire Agai Cohen-Milo à la basse et Amir Pressler à la batterie. On va rester dans la musique très très mélodique et très très calme avec Vincent Perani qui a publié un album qui s'appelle Live, Being Live ou Living Being, le temps de la réflexion, dit-il. Un album qui a suscité à Louis-Julien Nicolaou de Télérama un commentaire disant que ce disque conjuguait la liberté discursive et une rigueur formelle. C'est une éclaircie douce dans un disque foisonnant et malin. C'est beaucoup vous présenter. Ce disque de Vincent Perani, accordéoniste maintenant célèbre, avec Tony Pellman qui est au clavier, le célèbre Émile Parisien que j'ai vu récemment, qui a toujours autant de qualité, Julien Herné à la basse et Johan Serra à la batterie. L'enregistrement date de 2025, lui aussi. Et on écoutera le cabinet des énigmes. 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

Vincent Perani, qui était en compagnie de Émile Parisien au saxophone, Tony Pellman au clavier, et également Johan Serra à la batterie et Julien Herné à la basse. Son album s'appelle Living Being, Time Reflections. Et le morceau que vous avez attendu était Le Cabinet des Énigmes. Je ne vais pas tout à fait terminer. On a un petit morceau à entendre. Moi, je le trouve extrêmement sympa. C'est un album dont je vous ai déjà présenté un extrait, celui de Marion Rampal, qui est une des chanteuses françaises les plus récentes et qui a, j'estime, quelque chose à dire. Là, on ne va pas dire qu'elle s'abrite derrière, mais elle rend hommage à une très grande chanteuse qui nous a quittés il n'y a pas si longtemps, qui s'appelle Abby Lincoln. Écoutez ce l'oiseau en cage, Caged Bird, qui exprime, dans le texte d'ailleurs, mais bon, c'est en américain, qui exprime ce que c'est que la liberté. Marion Rampal.

Eh bien, c'était Mario Rampal qui chantait un petit peu Abbey Lincoln sur ce Caged Bird. Et pour terminer, on va écouter René Ortreguer. J'ai un peu l'impression que c'est le dernier disque. En tout cas, c'est le dernier disque présenté. C'était celui qu'il avait réalisé en compagnie d'Agnès de Sarthe, qui l'accompagnait. Pas seulement parce qu'elle était avec elle et qu'elle préparait son livre qui s'appelle Le Roi René, mais aussi parce qu'elle y chantait ou qu'elle disait. Elle était présente dans un certain nombre de morceaux. Là, j'ai choisi de vous présenter René Ortreguer tout seul devant son piano sur un thème assez classique, un thème qui me parle à moi, qui s'appelle « Everything happens to me », c'est-à-dire « N'importe quoi peut m'arriver ». Et même le bonheur d'écouter René Ortreguer, qu'on n'entendra plus que comme un ancien pianiste. Merci, monsieur Ortreguer.

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